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1: Bonjour, je m'appelle Corinne et j'ai grandi dans un petit village nommé Naramata dans la vallée de l'Okanagan en Colombie-Britannique. Chaque été, depuis une quarantaine d'années, des centaines de jeunes hommes et femmes du Québec voyagent à travers le Canada pour venir travailler dans l'Okanagan. En fait, je ne connaissais pas la raison pour laquelle ils viennent, mais ils sont une composante naturelle de notre communauté. Et je voulais savoir pourquoi viennent-ils dans l'Okanagan. Donc, pendant l'été 2014, j'ai interviewé de nombreux travailleurs agricoles québécois pour trouver la réponse à cette question. En septembre 2014, j'ai commencé mes études à l'Université Simon Fraser dans le programme en administration publique et services communautaires, souvent appelé the French Cohort Program, et j'ai reçu une bourse de l'Association des universités de la francophonie canadienne. Une des demandes de la bourse était de faire un projet par rapport à une communauté francophone. C'était parfait pour l'Okanagan. J'ai eu finalement l'opportunité d'en apprendre un peu plus sur ma communauté et sur ce groupe francophone qui revient chaque année dans notre vallée. Voici l'histoire des jeunes Québécois, la communauté dans laquelle ils travaillent et leur présence dans l'Okanagan. J'ai commencé mon projet au Farm Worker Supper, une fête annuelle qui a lieu à l'église communautaire de Naramata. C'est un événement qui a été créé en 2006 pour remercier ces jeunes qui viennent travailler dans l'industrie agricole. Dans la plupart, sont du Québec.
2: Allô, je m'appelle
1: Pascal, enchantée. Le 29 juillet 2014, plus de 100 jeunes travailleurs agricoles se sont réunis sur la pelouse de la petite église communautaire pour manger et s'amuser ensemble. Ce jour-là, j'ai parlé à beaucoup de jeunes Québécois au sujet de leur expérience ici. Voilà un peu de ma conversation avec Pascal, une jeune travailleuse agricole du Québec.
2: Ok, ben en fait, c'est la deuxième année que je viens ici. Okay. Je passe le temps que je passe dans l'Okanagan, c'est plus un petit peu pour faire des sous. L'année passée, quand je suis arrivée ici, j'avais pas d'argent, donc j'ai travaillé dans les fruits pour faire des sous. Puis c'est comme un tremplin pour moi, en fait, pour continuer les voyages un peu à l'extérieur, genre découvrir le Canada en premier, dans le fond. Je pense qu'on a beaucoup à voir dans notre propre pays.
1: J'ai aussi parlé avec Alexandra de la ville du Québec. Elle m'a expliqué son attitude envers le travail agricole à Naramata.
3: Oui, il n'y a pas toutes les choses que j'aime faire parce que je suis pas nécessairement douée dans tout, comme dans n'importe quoi, là. Mais non, quand même, je trouve ça le fun. Ça fait du bien de travailler dehors, puis ouais, c'est le fun.
1: Autrefois, ces jeunes francophones travaillaient dans les vergers. Mais lorsque l'industrie des pommes est devenue moins prospère, l'Okanagan a vu l'essor des vignobles et de l'industrie viticole. Cette communauté francophone temporaire est primordiale pour l'économie de l'Okanagan parce que nos principales industries sont l'agriculture et le tourisme. L'économie souffrirait si nous n'étions pas une destination pour des centaines de jeunes Québécois et Québécoises chaque été.
4: Moi, je m'appelle Alex. Je viens de la ville de Québec. Je ne savais pas trop quoi faire de ma vie, de mon existence. J'ai beaucoup de la misère à choisir ma carrière, à ce que je vais faire plus tard, qui va me permettre d'être stable, puis peut-être d'avoir un foyer, une famille. Alors, je suis venu ici parce que, ben, tant qu'à travailler au Québec, je préfère venir l'été ici, il fait plus beau, et je pense qu'il y a plus de gens de sympathiques aussi, que vraiment le milieu urbain où je vivais à Québec.
1: J'ai discuté de l'Okanagan avec Marie-Pierre, une autre travailleuse agricole.
5: Pourquoi es-tu venue ici?
6: Pour prendre distance avec le quotidien, la routine en général qu'on a pendant toute l'année scolaire, l'université, le cégep, tout ça. Et pour faire un peu d'argent aussi.
1: Voici la chanson nommée Drôle de rire de Benoît Archambault.
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Nakamata a été fondée en 1907 par J.M. Robinson, qui a déménagé du Manitoba, où il était député à l'Assemblée législative, pour s'installer dans cette vallée. Robinson a promu la beauté du paysage et la terre fertile de l'Okanagan. Bien sûr, l'agriculture est une composante cruciale dans l'histoire de Nakamata, et elle est encore très importante. J'ai interviewé Terry Hart, une fermière de Nakamata. Elle m'a expliqué les conditions pour ses travailleurs. Madame Hart m'a dit qu'elle et son mari ont acheté de la terre à côté de leur maison pour pouvoir proposer un logement à leurs travailleurs durant l'été. L'établissement est nommé le Fancy Schmancy Shack et est connu pour son niveau de confort assez élevé par rapport à d'autres lieux. Les conditions de vie pour la plupart des travailleurs ne sont pas idéales. Les fermiers ne peuvent pas souvent proposer un logement avec beaucoup de confort, tel qu'une salle de bain ou une cuisine. Heureusement, quelques membres de la communauté, tels que Terry Hart, sont capables de fournir ces ressources. Voici la chanson intitulée « La lurette en colère » de Nicolas Pellerin et Fred Pellerin.

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1: J'ai parlé avec quelques travailleurs d'une autre ferme locale qui propose un autre type d'hébergement à ses employés. Un mobile home qui se situe dans le coin du vignoble près de chez moi. J'ai discuté de la vie dans l'Okanagan avec quelques travailleurs qui y habitent.
2: Okay. Mon nom c'est Sébastien Texera, j'ai 25 ans et je viens travailler dans les vergers depuis 6 ans déjà. Personnellement, je fais plus d'argent ici en Colombie-Britannique que j'en fais au Québec. Et il fait beau et chaud ici, tandis qu'au Québec, il fait froid souvent. En fait. Je préfère rester ici, c'est plus beau ici. J'avais des amis que ça faisait 3 ans qu'ils venaient dans l'Ouest. Et ils me parlaient à chaque fois qu'ils revenaient à la fin de l'été. Ils me parlaient « Ah oui, j'ai fait telle chose au BC, j'ai visité telle place. » Et j'ai vraiment aimé ça, puis j'ai commencé à venir aussi. Il y a toujours quelqu'un qui connaît quelqu'un qui est venu en Colombie-Britannique. C'est connu des Québécois. Tout le monde connaît à propos de la vallée, là.
1: J'ai aussi interviewé une travailleuse agricole qui s'appelle Caroline.
3: Je m'appelle Caroline Lambert, j'ai 20 ans et je viens de Montréal.
1: Je lui ai posé la question « Comment as-tu entendu parler de l'Okanagan? » Elle a répondu sans hésitation que c'était des amis qui l'ont parlé de la vallée. Elle a ajouté que la présence francophone était très visible dans l'Okanagan.
3: Puis on s'entend, il y a beaucoup de monde qui viennent ici. Là. Tu penses pouvoir parler en anglais, mais tu vois plus des Québécois, fait que finalement tu parles jamais en anglais à part que quand tu vas dans des magasins.
1: Nous avons terminé notre conversation en discutant des différences entre Montréal et Naramata.
3: Le fait que le temps ici, on le voit pas. Là. On pense pas autant parce qu'on n'est pas pressé. Ici, les gens sont calmes. La société nous pousse à aller vraiment vite. Puis moi, j'habite en ville. Fait qu'ici, je suis comme, wow, c'est un petit coin de paradis.

J'ai parlé également à Rob Van Westen, fermier et vigneron local qui emploie beaucoup de travailleurs québécois durant l'été. Monsieur Van Westen a expliqué qu'il voyait ces jeunes Québécois et Québécoises qui venaient chaque été dans la vallée depuis son enfance à Naramata. Il m'a dit qu'il pensait que c'était formidable que ces jeunes venaient travailler dans l'industrie agricole. Il a indiqué que le voyage du Québec à l'Okanagan était une sorte de pèlerinage pour beaucoup de ces jeunes travailleurs. Monsieur Van Westen a souligné le fait qu'à Naramata, les fermiers traitent bien les travailleurs. Beaucoup de travailleurs préfèrent donc Naramata à d'autres villes. Il m'a dit que ce n'était jamais difficile de trouver des travailleurs et que ces jeunes Québécois et Québécoises étaient une composante importante de l'industrie agricole de l'Okanagan. Voici la chanson intitulée « Je veux de la lumière » de Brigitte Boisjoli.

0: Parfois, les jeunes Québécois décident de rester à Naramata. C'est le cas de Sylvie Desjardins, avec qui j'ai discuté de son expérience comme travailleuse agricole et, plus tard, comme habitante de l'Okanagan.
1: Je m'appelle Sylvie Desjardins, je suis professeure à l'Université de la Colombie-Britannique à Kelowna. Je suis venue la première année, c'était en été de 1976. Quand j'étais jeune, chez moi, l'Okanagan, c'est pas surtout l'Okanagan, c'était l'Ouest. Tous les gens parlaient d'aller dans l'Ouest. C'était comme un rite de passage, si tu veux. À un moment donné, tu dois aller dans l'Ouest. Puis l'idée, c'est que tu vas dans l'Ouest, tu fais la plantation des arbres ou tu fais la cueillette des fruits dans l'Okanagan. Puis après l'été, tu vas au sud, au Mexique, au Yucatan, au Nicaragua, au Pérou, puis tu reviens. J'avais entendu souvent parler de gens, puis je suis arrivée à un moment donné où tous les gens de mon âge ont commencé à aller dans l'Ouest. Ça fait que je me suis décidée que c'était en février. J'ai décidé d'y aller. Je savais que mes parents ne voudraient pas, ça fait que j'ai acheté mon billet d'avion, puis je leur ai dit la journée avant de partir. Puis je suis venue dans l'Ouest. Je suis venue tôt. Ce qui fait que je voulais faire la plantation d'arbres en premier. Et puis je suis venue ici dans l'Okanagan à la fin, oh c'était début juin, et c'était pour, parce que tout le monde le faisait, oui, c'est une bonne idée. J'étais à Penticton en premier, la première fois, puis je suis venue à Naramata par après, j'ai fait la cueillette des cerises, et je suis retournée au Québec après les cerises. Mon idée de l'Okanagan, c'était, oh, c'était un paradis, c'était tellement bien ici. Dans ce temps-là, on voyageait quand même assez léger, j'avais un pack-sac et je restais dans les vergers, dormir sous les étoiles. c'est quand même quoi, toute une aventure. Je suis revenue la deuxième année, en 1977, pour encore une fois la plantation des arbres, puis je suis venue dans la vallée. Et je suis restée à peu près 7 ans, la première fois. Quand même, je me suis établie assez rapidement. Pour moi, la façon de vivre dans les vergers, travailler du début de l'hiver à la fin de l'automne, planter les arbres, faire la taille, faire de la greffe, s'occuper des fruits. C'était parfait. Ce qui s'est produit après avoir travaillé dans les vergers pour assez longtemps, je suis retournée à l'école ici, d'abord au collège, puis après à l'université. Au moment où je suis partie pour retourner à l'université, j'ai pensé qu'il fallait faire mes adieux à la place. Mais finalement, quand j'ai fini mon doctorat, je faisais un postdoc à l'Université d'Ottawa. Je cherchais pour une position. Puis un poste qui s'est ouvert ici. Tout de suite, je me suis dit, j'ai appelé mon mari, j'ai dit « Ah! On se retourne dans l'Okanagan. » Puis ça fait... je suis revenue en 98. Je pense à l'Okanagan comme chez nous, dans le fond. J'ai vécu ici plus longtemps qu'au Québec. Ça a changé beaucoup. Je crois que les vergers sont maintenant plus petits, ce qui fait que c'est plus difficile pour des jeunes de trouver un emploi. Dans le temps, avant, il y avait tellement de jeunes Québécois qui venaient. Il y avait toujours l'ouvrage tout l'été. Il y avait les cerises, il y avait les abricots, les pêches, les poires, les pommes, les raisins. Mais maintenant, c'est plus dur, je trouve, de faire la vie. À chaque année, tous les printemps, on voit les Québécois qui reviennent. Mm-hmm. Peut-être moins nombreux qu'ils l'étaient. Tu vois, je ne suis pas la seule qui a choisi de rester. Il y a quand même beaucoup de gens ici qui sont des gens qui sont venus tout comme moi. Ils ont mis leur pouce dans les airs, puis ils sont venus dans l'Ouest pour faire la cueillette de fruits. Ils sont devenus souvent des fermiers eux-mêmes ou des membres de la communauté. Je me suis toujours sentie bienvenue. Ce qui fait quand même que c'est ce qui fait qu'on fait partie de la communauté, si tu veux. Ça fait que dans un sens, je me sens pas comme une Québécoise dans l'Ouest, je me sens comme une personne, un membre de la communauté.
0: La vallée de l'Okanagan ne serait pas la même si ces jeunes travailleurs n'y venaient pas chaque été.

Les raisons pour lesquelles la plupart des travailleurs viennent du Québec ne sont pas évidentes. En effet, beaucoup de ces travailleurs à qui j'ai parlé m'ont simplement dit que leurs amis leur ont raconté les opportunités disponibles dans l'Okanagan. Peut-être que cette tradition existe grâce à ce cycle. Comme M. Van Westen et Mme Desjardins l'ont expliqué, venir dans l'Ouest est en quelque sorte un pèlerinage ou un rite de passage pour quelques Québécois et Québécoises. De plus, la communauté et l'atmosphère accueillante de Naramata font que notre petite ville est une destination pour des centaines de jeunes Québécois chaque été. Alors que l'été est la saison la plus prospère pour l'Okanagan, notre vallée ne connaîtrait jamais une telle prospérité si ses travailleurs agricoles n'y venaient pas. Je voudrais remercier d'abord tous ceux et celles qui ont participé à ce documentaire. Votre participation est extrêmement appréciée. Ce projet ne serait pas possible sans l'aide de David Pajot, qui m'a aidé à corriger mes fautes de français. Le documentaire ne serait pas possible non plus sans les conseils de Bettina Salaheli, du Bureau des affaires francophones et francophiles de l'Université Simon Fraser. De plus, je voudrais exprimer ma gratitude à l'Association des universités de la francophonie canadienne de m'avoir donné l'opportunité de faire ce projet. C'était un plaisir. Finalement, je n'oublie pas mon père, à qui je dois exprimer des remerciements de m'avoir supporté pendant la production de ce documentaire et pendant toute ma vie jusqu'ici. Un grand merci à tous. Voici une chanson pour conclure. C'est « Les vagues » de Jimmy Hunt.

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